fait ça, hein? Oh. Dis-moi les dons en pleine face. Vas-y, dis-moi les dons en pleine face. Es-tu capable, es-tu capable, es-tu capable, es-tu capable, es-tu capable, es-tu capable, es-tu capable, es-tu capable? En me regardant droit dans les yeux, puis en me disant droit de même.